Roll On Mississippi, Roll On, du vrai vieux jazz comme on l'aime bien. Ce groupe Veterinary Street Jazz Band pourrait être facilement imaginé sur un véhicule tiré par des chevaux au coin de la rue Bourbon ou à l'angle de la rue Perdido Franklin, avec une bataille audacieuse avec le groupe de Joe King Oliver. Et maintenant, on écoute d'Arthur Johnson, Mandy, My Camp Your Mind, Mandy, décide-toi.

Monday, Make Up Your Mind. Vous avez bien décelé dans, leur, dans les, la partie chantée, leur accent allemand. Non ? Voilà, cependant, ce groupe, avec un nom quand même si étrange, a été créé dans les années 1970, au rez-de-chaussée de la rue du vétérinaire Schwarzbinger. Mon accent allemand est pire que celui en anglais. Au numéro 3. Et voilà, et donc c'est pour ça qu'ils ont pris ce titre, parce que ils étaient au numéro 3 de la rue du vétérinaire Schwarzbinger, et ils sont appelés le groupe de jazz de la rue du vétérinaire. Veterinary Street Jazz Band, voilà. Et ils ont, c'est là qu'ils ont commencé à jouer, c'est là qu'ils ont répété, et voilà. C'est Hans Reidel, fondateur, ancien pianiste, qui prend quelques clarinettistes et saxophonistes avec lui, et avec Xavier Frubeis, qui joue des bois typiques dans ce genre de jazz. Et puis son frère, Stéphane Frubeis, qui place sa contrebasse dans un coin et qui achète son premier tuba dans un magasin d'occasion. Le son qu'il cherche à retrouver, c'est le son incomparable de King Oliver, de Clarence Williams et de Fletcher Henderson. Et ils arrivent très bien. D'ailleurs, on écoute Deep Henderson.

Deep Henderson par le Veterinary Street Jazz Band. Et maintenant, on écoute de Jelly Roll Morton, Buffalo Blues.

0: Buffalo Blues.
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0: Dans ce groupe, une harmonie des sons est plus importante que le développement des solistes. C'est donc vraiment de la musique d'harmonie, c'est-à-dire du début du jazz. Un répertoire de morceaux standards, puis après, ils ont trouvé des nouveaux morceaux. Alors, des nouveaux morceaux, c'est-à-dire dans les archives, ce ne sont pas des morceaux qu'ils ont écrits, voilà. Et là, maintenant, on écoute Bogalusa Strut.

Bogalusastrut. Et puis maintenant, un morceau de Doc Dougherty, un morceau quasiment du jazz moderne, donc un peu plus récent, I'm Confessing That I Love You.

I'm confessing that I love you par le Veterinary Street Jazz Band. Le groupe a évolué. Évidemment, il est un peu dirigé comme une dictature, parce qu'il faut arranger, fixer les dates, les répétitions, négocier les concerts, écrire les paroles, sélectionner les morceaux de musique. Et c'est Hans Reibel qui l'a créé et qui s'occupe de tout ça. Il joue du saxophone et de la clarinette. Enfin, au début, il jouait du piano, puis après, il s'est mis au saxophone et à la clarinette. À partir de 1983, le groupe se reforme, détire Lauterbach au carnet, quitte le Allotria Jazz Band pour venir dans ce Veterinary Street Jazz Band. Il est suivi par le pianiste Achim Scherz. Et Xavier Frubeis arrête complètement. Voilà, Xavier Frubeis, c'est celui qui jouait des bois, pas celui qui jouait, pas le contrebassiste devenu cubiste. C'est son frère. Et on écoute un morceau de General Morton, Grand Pas Spell.

Grand Paspel. Et puis voici un morceau qui s'appelle Glory of Love et qui a été chanté en français sous le nom de La Gloire de l'Amour, même par Louis Armstrong.

0: Glory of Love.
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0: Donc ils arrivent à trouver des concerts carrément hebdomadaires dans les restaurants, les tavernes. La taverne de la vallée de Lizard, où ils jouent pendant 12 ans. Au cours des 8 premières années, le VSJB, c'est-à-dire le Veterinary Street Jazz Band, ne veut pas enregistrer, par scepticisme et par prudence. Et puis ensuite, au bout de 8 années, ils commencent à enregistrer des disques. Et on écoute Black Maria.

Wang Wang Blues. En 86, ils ont sorti leur premier disque avec le producteur de musique suisse Hans Ostreicher. 11 morceaux. Ils ont vendu plus de 50 000 disques quand même. Ils ont joué au festival Metro Jazz Festival Los Angeles 1989. Et puis ils ont reçu le titre de Jazz Noir Authentique. Et on écoute Clap Hand is Here Come Charlie.

0: Tap Hans, Here Come Charlie.
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0: Et maintenant, de J. Roll Morton, voici Black Button Stomp.

Black Bottom Stomp. Alors, ils ont joué, je ne sais pas jusqu'à quand. Les articles que j'ai trouvés parlent de 1998. J'ai aussi trouvé un disque de 2008. Je crois qu'ils jouent encore. Ils sont... C'est Régis Garnier qui m'a parlé d'eux et qui les a fait venir au festival de Châteauneuf-du-Fou dans les années 2010, à peu près, je n'ai pas la date exacte. Régis Garnier, c'était un saxophoniste, un excellent saxophoniste de jazz New Orleans, qui habitait à côté de Châteauneuf-du-Fou et qui était un peu franco-allemand et qui a joué avec eux quelques années auparavant. Et donc, il les avait fait venir au festival. Voilà. Et c'est entre autres Régis Garnier qui m'a amené au jazz et qui m'a appris le jazz. Voilà. Et donc, maintenant, on écoute Spanish Shawl, le châle espagnol.

Spanish Soul. Et donc, pour terminer cette balado-diffusion, nous allons écouter un terme de Elmer Schebel qui s'appelle Everybody Stomp. Vous inquiétez pas, on retrouvera les Veterinary Street Jazz Band la semaine prochaine. À bientôt.

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1: Kaléidoscope sur Radio Neptune, nous sommes ravis de vous retrouver pour cette nouvelle édition avec Anne Gaëlle. Bonjour Anne.
2: Bonjour.
1: Avec Isabelle.
3: Bonjour.
1: Ça rime. Hein.
3: Tout à fait.
1: Et avec notre invitée Anne Tanguy, directrice du Quartz. Cette fois-ci, c'est une émission extrêmement féminine. Nous serons donc avec la directrice du Quartz pour parler de son projet, du théâtre en général et de plein d'autres choses passionnantes. Et Anne Gaëlle, toi, tu vas nous parler de l'automne et des feuilles qui tombent. C'est un peu ça, quoi.
2: C'est un petit peu ça. On va retrouver les chemises bûcherons, les petites couleurs chaudes de la saison.
1: Et ben, maintenant, c'est parti pour l'humeur météo. L'automne est là et nous sommes en

s'accentue au fil des années en raison du changement climatique. Les scientifiques alertent, expliquent, redoutent, parfois se désespèrent, mais continuent à chercher, explorer, prendre la mesure et comprendre pour nous faire comprendre et nous faire prendre conscience. Et parfois, ce travail se fait à bord d'engins extraordinaires, comme le Polar Pod de Jean-Louis Etienne, une plateforme océanographique pouvant stationner dans les 50e rugissant, 100 mètres de haut, un véritable laboratoire destiné à travailler dans l'océan austral qui encercle l'Antarctique. Conçue à Lorient, testée à Brest et à Nantes, cette station scientifique intrigue, tant sa forme est

tout. Et c'est vrai qu'avec Jean-Louis Etienne, on n'est jamais très loin des superlatifs, tant ses projets ont dépassé l'entendement. Le Persévérant s'est présenté comme le plus grand voilier océanographique du monde. On peut aller l'admirer même si on ne monte pas à bord. Entre deux coups de vent, en allant se balader sur la digue La Pérouse et on le reverra puisque son port d'attache, c'est Brest. Toujours tu chériras la mer. La mer est ton miroir, tu contemples ton âme dans le déroulement infini de sa lame. On ne se lasse pas des vers de Baudelaire, surtout pas à Brest. Et pour l'aimer et la protéger, il faut la connaître. C'est le leitmotiv partagé par l'explorateur dont je viens de parler, Jean-Louis Etienne, et Océanopolis, qui ont un lien, hein, puisque Jean-Louis Etienne est le parrain de la fondation Océanopolis, qui continue à fonctionner d'ailleurs, malgré les gigantesques travaux de restructuration et de modernisation des équipements. Et pendant ces vacances scolaires, les équipes ont concocté un joli programme d'animation intitulé « Les arts pulseurs des océans, des spectacles, du théâtre, des expositions, des ateliers, des courts-métrages à voir en famille, hein, puisque c'est pour les enfants à partir de 6 ans. Sans oublier, si vous avez le temps, et il faut réserver, de faire un tour à la Cité des Océanautes pour les enfants à partir de 5-6 ans. C'est vraiment un lieu assez magique, ludique, instructif. Vous trouverez le détail des animations du programme de ce festival sur le site d'Océanopolis. C'est à noter que pendant les travaux, les tarifs sont diminués. Voilà pour l'humeur météo de ce jour. Et moi, j'ai eu un coup de cœur et je crois que je ne suis pas la seule parce qu'Isabelle, tu as aimé aussi un nouvel album qui est sorti, oui. Piano-voix, avec le pianiste Baptiste Trottignon et le chanteur de, ça y est, Feu Chatterton. Arthur Teboul, qui reprennent un certain nombre de classiques en version voix piano jazz. C'est une petite merveille. Et là, on écoute « Je ne peux plus dire je t'aime », reprise d'un titre d'Igelin, évidemment.

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1: Alors voilà, nous sommes ravis de vous accueillir, Anne Tanguy, bonjour.
2: Bonjour.
1: Nous sommes avec vous pour cette rencontre. Vous êtes la nouvelle directrice du Quartz. Vous avez été nommée au printemps dernier, et donc vous avez fait la première ouverture d'une saison complète au Quartz avec, après plusieurs années quand même, de fermeture du théâtre. Alors on a envie d'en savoir un petit peu plus sur vous en fait, hein, parce que si j'ai bien compris, vous avez découvert à la fois Brest et la culture, quasiment en même temps, en arrivant ici.
2: Oui, j'étais étudiante il y a 30 ans à Brest pour des études en fac de sciences et ensuite à l'UBO en géo-architecture. Et je dansais beaucoup à l'époque dans la troupe universitaire. Et donc avec la troupe universitaire, on a eu la chance de découvrir beaucoup de spectacles et aussi dans une pratique personnelle. Mais, et, voilà, et ça a complètement réorienté en fait mon parcours derrière, parce que la danse m'a un peu rattrapée. Et qu'à la suite de mes études, j'ai dit, ben finalement, je n'irai pas faire ça, je vais continuer dans la danse. Et donc après, j'ai accompagné beaucoup, j'ai dansé, et puis accompagné des chorégraphes dans leur carrière. Donc j'ai toute une partie de ma carrière aux côtés d'artistes, comme Jean-François Duroux, entre autres, et beaucoup d'artistes, en fait, qui travaillaient à l'étranger, à l'international. Donc je dirais que pendant à peu près 5-6 ans, je portais des productions, j'accompagnais des artistes et aussi donc à la fois en production, en diffusion de leurs spectacles. Et puis je m'occupais de vendre en France les diffusions de certaines productions, par exemple du Théâtre Royal de Namur en Belgique, en France. Et voilà. Et petit à petit,
1: Petit à petit, vous êtes arrivé vers la gestion d'équipements voilà, culturels.
2: En fait, après, j'ai coordonné en même temps que je faisais ça. J'étais indépendante. J'avais un peu une vingtaine d'années. Et je coordonnais des réseaux, c'était la naissance, beaucoup de réseaux, donc il y avait en Ile-de-France, en Rhône-Alpes, et ils m'avaient demandé de coordonner. Alors, c'était génial pour moi, parce que je connaissais tous les directeurs et leurs projets, donc c'était facile pour leur vendre les spectacles. Ce qui fait que, finalement, je me suis retrouvée à avoir un réseau, un carnet d'adresses assez très jeune, on va dire, dans le métier. Et c'est un métier qui est une famille aussi, et donc... avec plutôt de très bonnes relations avec tout le monde. Et quand même, les artistes que je défendais étaient aussi des artistes de grande notoriété qui tournaient à l'international, Théâtre de la Ville en France, par exemple, Théâtre du Luxembourg, voilà. Et du coup, les producteurs même de ces spectacles m'ont demandé après de venir travailler pour eux. Et ensuite, eh bien, c'est un directeur de scène nationale qui m'a demandé d'être sa secrétaire générale. Et moi, j'étais à un moment donné où j'étais à Paris et je me disais, je ne me voyais pas vivre à Paris. J'ai travaillé quand même seule, beaucoup, puisque j'étais en lien avec plein d'artistes, mais j'étais seule beaucoup de temps, pas en équipe. C'est pas un travail d'équipe. Et moi, je crois que j'aime ça, travail d'équipe. Donc, j'ai accepté sa proposition, voilà, sans chercher de travail, mais j'ai accepté. Donc, je suis partie à Alençon pendant 5 ans. Et la chance que j'ai eue là, c'est que j'arrivais déjà, je découvrais, je dirais, un modèle de théâtre, de structuration d'un théâtre, d'organisation, de comment ça s'organise, comment on travaille un théâtre. Le lien en politique, le lien au territoire, le lien dans une équipe. Et ce directeur était proche du départ à la retraite, donc il m'a laissé ça l'arrangeait bien. Hein, puis l'homme ayant encore du vide, moi je prenais la place. Hein. Donc, donc ça m'a fait vraiment...
1: Ce qui devait être assez rare pour une femme à l'époque. Vous êtes...
2: Les secrétaires générales, les numéros 2, c'était souvent des femmes.
1: Oui, mais les numéros 1.
2: Alors voilà, donc après, au bout d'un moment, au bout de 4 ans et demi, j'ai commencé à me dire... Bon, là, je commence un peu à m'ennuyer. Puis surtout, je sentais que j'avais, moi, des envies de porter un projet, de l'écrire, ce projet artistique, et que je ne m'y retrouvais plus forcément en étant secrétaire générale. Donc, du coup, j'ai candidaté et j'ai été retenue et j'ai dirigé donc, pour la première fois. J'étais à l'époque la plus jeune directrice de théâtre en France. Donc, la scène conventionnée à Auxerre pendant 5 ans. Très beau théâtre, dans la taille de sa ville. Un théâtre qui était une ancienne maison du peuple. Rénové, et un bel engagement avec beaucoup de théâtre amateur. Donc j'ai beaucoup travaillé à Auxerre avec une association, des amis du théâtre très forte dans la ville. Et là, j'ai développé un projet qui était à la fois, venant de la danse, ben, la danse a toujours été, j'ai toujours conservé cet ADN-là, mais je me suis beaucoup ouverte à la musique, petit à petit aussi, de plus en plus. Et en arrivant à Auxerre, mais dès Alençon, en fait, parce que j'étais entre... Moi, je suis originaire je suis née au Mans. Et donc, j'ai été baignée, j'ai été éduquée par le Repas Jazz Festival. Et donc, à l'époque. Donc j'ai grandi avec tous les grands noms de ce qu'a été à l'époque l'Europa Jazz Festival, qui vient de disparaître malheureusement. Et donc ma culture, elle vient de là. Et donc j'ai développé le jazz aussi à Auxerre. Voilà. Et ensuite, bien, au bout de 5 ans, je suis partie à Besançon, parce que c'était petit Auxerre au bout d'un moment. Voilà.
1: Faut grandir.
2: Ouais. Bah, j'ai pas un plan de carrière, mais en fait...
1: Oui, c'est des envies.
2: Faut que j'ai du désir, en fait.
3: Des opportunités.
2: Ouais, j'ai senti que c'était le moment, parce que je sentais que la ville déclinait, parce que il y avait des changements politiques qui devenaient compliqués, et tout ça. Je sentais que les choix de la ville étaient plus... qu'ils avaient envie de revenir vers un théâtre municipal, avec très contraignant, on en reparlera peut-être ensemble.
1: Oui, dans la deuxième partie de notre rencontre, absolument.
2: Et donc, moi, je défends aussi une liberté de choix artistique, c'est important. Et donc, c'est comme ça que je suis partie à Besançon. Et là, c'était un beau chantier. Je suis restée 13 ans et je suis arrivée dans une des plus petites scènes nationales, mais avec le projet de fusionner tout de suite avec le théâtre municipal, qui était l'ancien opéra-théâtre. Donc, un projet musical qui allait forcément être fort, puisqu'il y avait un héritage musical à la fois certainement lyrique et symphonique, on va dire. Et même, c'était pas au départ symphonique, mon univers. Et donc, ça a été passionnant, parce qu'il faut toujours sans cesse, c'est ça qui m'excite dans ce boulot, c'est de continuer à apprendre des choses.
1: À se remettre en question, voilà. À découvrir, à ouvrir ses...
2: Voilà, donc j'arrivais d'un opéra, en fait, un opéra-théâtre, avec un atelier de construction de décors, atelier de costumes, qui fabriquait des décors d'opéra et tout ça. Mais on n'avait plus l'argent de faire de l'opéra. Donc comment réinventer de faire de l'opéra
1: sans argent,
3: pas de moyens.
2: Avec peu de moyens, en tout cas pas les moyens. Et puis aujourd'hui, c'était aussi de se dire, on ne va pas produire un opéra qui va jouer uniquement à Besançon. Ça n'avait pas de sens pour moi. Donc je savais que ce que je savais très, très bien faire, c'était la prod, parce que c'était une partie de ma carrière. Et ce que je savais faire, c'était vendre les spectacles à mes collègues. Donc on a monté, avec à l'époque un voisin d'ici, parce que c'était mon collègue Franck Becker à Quimper, on a monté ensemble la coopérative. Donc c'était une coopérative de plusieurs lieux, on est commencé à 4, on est allé chercher chacun un collègue à nous, et on a monté une production, tous les ans on montait une production lyrique, qu'on tournait en France dans des lieux pluridisciplinaires pour amener la musique aussi un peu partout, et pas que dans les grandes maisons spécialisées, même s'il en faut, parce qu'on ne fait pas la même chose dans ces belles maisons. Donc on n'était pas en concurrence, mais on venait aussi en appui, en complémentarité sur des territoires, des fois éloignés, de maisons d'opéra. Et ça fait maintenant 13 ans, cette coopérative. Et on est 7 aujourd'hui, 6. Il y a l'Opéra de Rennes maintenant, il y a l'Atelier lyrique de Tourcoing, le Théâtre Impérial de Compiègne, voilà, 3 scènes nationales. Voilà, donc c'était une belle aventure. C'est un exemple pour montrer comment, finalement, on peut aussi nous transformer des choses. Et aujourd'hui, c'est chaque
1: trouver
2: production.
1: Trouver les moyens aussi pour fonctionner.
2: Chaque production, aujourd'hui, tourne en moyenne 20 dates. Chaque production lyrique, ce qui est exceptionnel en France.
1: Alors, ce qui est très étonnant dans le parcours que vous venez de nous présenter, de votre histoire, c'est qu'on a l'impression que vous nous avez donné les graines, peut-être, de ce qu'est votre projet aujourd'hui pour le Quartz.
2: Il en manque quelques-unes.
1: Mais quand même, il y a des bases.
2: Il y a des bases. Bah oui, parce
1: qu'on va peut-être passer à, justement le fait d'arriver dans cette maison qui a déjà une histoire puissante et de ce que vous voulez apporter, la touche que vous voulez, le projet que vous voulez y développer.
2: Alors d'abord, je vais être assez honnête, je vais aussi être très respectueuse de l'histoire de ce lieu, parce que c'est pas n'importe laquelle. Elle a un petit morceau de moi aussi, du coup, on en a parlé. Mais pas que pour moi, je crois qu'elle compte aussi beaucoup dans le cœur de tous les artistes, et j'ai pu que confirmer ça le jour où j'ai été nommée, et depuis, le nombre d'artistes qui m'ont écrit en disant qu'ils étaient très heureux que ce soit moi, mais que cette scène au Quartz leur comptait énormément pour eux. Donc le Quartz s'est inscrit dans le paysage, je dirais, de la création artistique sur le plan national et international, bien au-delà de ce que peut-être les Brestois et Brestoises même en ont conscience. Mais c'est aussi le théâtre de tous les Brestois et Brestoises et au-delà, parce que c'est un endroit qui va rassembler. Donc, à la fois respectueux de l'histoire, qui a accompagné des grands artistes, pris des risques, et voilà, et donc l'envie d'être aussi à la hauteur de ça, de poursuivre un chemin, et en tout cas, je ne m'inscris absolument pas dans une rupture de ce qui s'est passé, et peut-être continuer des choses en ayant quand même quelques nouveaux axes. Vous en avez parlé en introduction, cette fermeture longue, puisque là, c'est la première fois depuis 5 ans qu'il n'y a pas eu de saison complète. 5 ans, c'est beaucoup. Le public prend d'autres habitudes de sortie, des fois pas de sortie, justement, même.
1: De plus de sortir avec le numérique, et avec tout ce qui existe.
2: On sait que le Quartz, c'était la première scène en France de fréquentation. Il y a un vrai enjeu de remplir les salles, et une salle de 1500. Alors, c'est une chance, à la fois, parce que... et c'est aussi une difficulté et un enjeu fort. C'est forcément à 1500, mais je le vois comme une opportunité, c'est de rassembler des gens différents. Et qui ont des opinions différentes, et des vies différentes, et des regards différents.
3: Mixer des publics.
2: Parce que 1500, c'est forcément, on va mixer. Et c'est une chance, parce que je vois là quand même un des sens premiers de mon métier, c'est aussi qu'on s'adresse à tous et à toutes. Donc,
1: c'est un des enjeux énormes aujourd'hui. On en reparlera après avoir écouté Juliette tout à l'heure, mais c'est un enjeu énorme parce qu'on fait porter aujourd'hui sur la culture un certain nombre d'enjeux sociétaux et politiques.
3: Donc, de valeurs.
1: De valeurs. On sait que l'extrême droite s'attaque aussi au théâtre public en disant que c'est le théâtre d'élite, biberonné aux subventions, etc., etc.
2: Ouais, c'est pas nouveau.
1: Donc il y a c'est pas nouveau, mais les enjeux sont peut-être encore plus forts aujourd'hui.
2: Ils sont forts parce que c'est quand même en Europe. Il y a eu plusieurs études cette année qui ont été faites. Je me rappelle en avoir lu une très intéressante dans le monde diplomatique qui recensait dans déjà des villes et des pays dont l'extrême droite avait pris le pouvoir, soit dans le gouvernement, à un endroit en tout cas important de décision, que ce soit en Italie, que ce soit en Hongrie ou autre, les choix culturels, avec des méthodes très différentes à chacun des endroits. C'est-à-dire qu'il n'y a pas une méthode. Il y a des fois, on assèche simplement les artistes et la création, on leur permet plus de créer. Donc, il se passe quoi dans les théâtres derrière ?
3: Comme à Perpignan, par exemple.
2: Voilà. D'autres fois, c'est directement les lieux qu'on assèche aussi, ou qu'on contraint à certaines orientations de programmation. Pour moi, le danger, c'est le récit, en fait. C'est le récit national. Et notre enjeu à nous, c'est de conserver cette liberté de présenter non pas un seul récit unique, vrai, qui serait le même pour tout le monde, c'est juste d'être un lieu où il y a des propositions de regard du monde, de vision du monde, sans être imposé à personne, mais que ça fasse partie de l'ouverture de chacun de nous, d'entendre qu'on n'est pas tous sur... que des fenêtres peuvent s'ouvrir.
1: Des options, des opinions, et que ça se discute, et que c'est l'agora où on peut en parler.
2: Oui, puisque c'est pas toujours.
3: Ça s'accompagne aussi.
2: Ouais. Donc, notre enjeu, il est là, nous, c'est conserver ce récit-là. Pour autant, il y a pas mal, certainement, de remise en question à faire, parce que si ce vote dernier, il a été celui-là, c'est certainement parce qu'il y a de la peur dans la société. La culture, ne peut aujourd'hui... Parce que oui, ça a toujours été politique, la culture. C'est pas nouveau. Et donc, il faut absolument que nous aussi, on arrive à continuer à s'adresser à tous, ou encore mieux, peut-être. On peut toujours faire mieux.
1: On va écouter Juliette, qui vient à Brest le 5 novembre avec cet album qu'elle a sorti l'année dernière, je crois. Chanson de là où l'œil se pose. Alors, toujours avec la gouaille de Juliette, absolument incroyable. Elle compose, elle écrit ses chansons, elle arrange, elle est au piano, elle a une énergie incroyable. Et là, elle se débat avec sa couette sur Radio Neptune.
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0: l'art de faire des chansons avec des gestes du quotidien parfois très compliqués, surtout quand on met une housse de couette toute seule, c'est très très difficile. On continue avec vous, Anne Tanguy, directrice du Quartz, avec les questions d'Isabelle.
1: Oui, alors on va revenir sur ce que vous avez évoqué rapidement là, les axes, est-ce que vous pouvez nous les développer et voir un petit peu comment vous allez amener d'autres publics ou compléter, enfin...
2: Ben, l'idée aussi, pour moi, assumer totalement cette ouverture à toutes et à tous, c'est deux nouveaux axes. Une ouverture avec un temps fort dans la saison destinée aux familles. Comment on vient au Quartz, pas consommer un spectacle seulement, mais en famille, partager un temps, une demi-journée, avec du temps, et être accueilli aussi pour les premiers pas des jeunes spectateurs. C'est important de penser à l'accueil.
1: Avec de la médiation, du coup,
2: ouais, avec des ateliers, avec du partage et du temps. Enfin, voilà. Donc, ça a un temps pour la famille, qui est pour moi un nouvel axe pour le Quartz. Et un deuxième axe, qui est de jumeler le Quartz avec un quartier de Brest pendant 4 ans. Et de partir sur une aventure qu'on coécrira avec les habitants et les habitantes d'un quartier.
1: D'accord. Sur un quartier prioritaire de la ville ou pas forcément ?
2: On est en discussion avec la mairie de Brest en ce moment. Et voilà, donc ça va se décider, je pense, vers Noël.
1: Mais, donc une co-construction, pour reprendre un terme, à la crème.
2: Ben ouais, en fait, l'idée, c'est pas d'arriver, nous, forcément,
1: d'imposer.
2: En sachant, et on va vous dire c'est quoi la culture, la bonne culture. Voilà, ah, c'est le petit réveil.
0: Oui, c'est le petit réveil qui sonne, on va lui dire de... Voilà, de...
2: Mais c'est justement d'être attentif comme ça, nous aussi, peut-être de se déplacer. Hein, de sortir de
1: parce
2: nos habitudes.
1: D'aller voir.
2: Ouais, d'aller vers.
0: Puisque dans la saison nomade du Quartz, justement, le Quartz s'est décentralisé un petit peu partout dans la ville. Mmh. Donc des partenariats se sont noués. Là, il y a une opportunité aussi à saisir.
2: Oui, ben là, on est en train de regarder déjà, est-ce qu'il y a des nouveaux spectateurs qui seraient arrivés pendant la période nomade. C'est encore un peu trop tôt pour le dire. Hein. Mais juste comme ça, pour un chiffre... Je crois que la dernière fois, il y a quelques semaines, après même pas un mois d'abonnement, je crois qu'on était à quasiment 35% de personnes qui étaient des nouveaux abonnés.
0: Ce qui est important.
2: Donc, c'est un
0: parce
2: taux de renouvellement.
0: C'est bien, ça. Voilà. Oui, c'est une bonne chose pour
2: vous. C'est important, je trouve, tout le temps. Alors, c'est bien de garder aussi des fidèles.
1: Oui, ils vont revenir.
2: C'est important. Mais c'est bien aussi qu'il y ait toujours des nouveaux.
1: Ouais. Après, au-delà de Brest, vous avez... Alors, pour aller régulièrement au Quartz, avec la nouvelle version, on voit régulièrement des bus qui arrivent de l'Esnevin, de l'autre bout du Finistère. C'est aussi un public qui se déplace. Et ça, c'est important, je pense, de garder et que cette culture pour tous reste accessible malgré les kilomètres, malgré...
2: Après, je pense qu'il y a une vraie chance en Bretagne, c'est qu'il n'y a pas trop de villages morts. En Bretagne, il y a quand même beaucoup de régions où dès qu'on est excentré, les villages se meurent, les commerces...
1: La culture du vide.
2: Voilà, et alors qu'il y a une vraie dynamique en Bretagne associative, militante, et donc les gens ont quand même des habitudes, même à la campagne, de sortir, de faire... Et il se passe plein de choses dans les campagnes, ce qui est vraiment exceptionnel, donc c'est super. Ça, c'est une chance. Du coup, les gens, ils ont aussi des réflexes.
1: Il y a cette curiosité intellectuelle, que ce soit du public plus âgé, que des jeunes qui peuvent arriver sur Brest. Mais il y a cette volonté d'aller chercher quelque chose, de rencontrer des gens différents. Moi, j'ai vu cet été, j'étais entre Auxerre et Dijon, des campagnes vides, plus du tout de services publics. Et ma question, c'était, mais où ils vont au cinéma, au théâtre? Voilà. Franchement,
2: ils vont à la c'est vraiment ça pose question. Moi qui ai vécu 18 ans en Bourgogne-Franche-Comté, dès qu'on sort des villes, en fait, c'est des petits villages et il se passe...
1: Il n'y a plus rien.
0: Ouais. On va se recentrer sur le Brest et la programmation. Mais au-delà de la programmation, le travail partenarial, c'est aussi un... Vous l'avez développé à Besançon. C'est aussi une direction que vous allez...
2: Alors ça, je vais poursuivre parce que Mathieu, mon prédécesseur, a fait un super boulot pour développer les partenariats. Et donc, je vais pouvoir m'appuyer sur tout ce travail-là, les poursuivre, peut-être en inventer de nouveaux aussi. Ça dépendra des rencontres. En tout cas, moi, c'est, je conçois pas et je pense que les générations ont aussi changé. C'est pas des tours d'ivoire, les théâtres. Et donc,
0: et comment on fait pour que les théâtres ne soient pas
2: les ouvrir. Du coup, il faut travailler, c'est ça. Il faut travailler avec les gens, avec les acteurs du territoire. C'est le théâtre de tous, donc il faut leur laisser aussi une place dans ce théâtre. Il faut être à l'écoute dans une ville de ses rythmes et de pouvoir être un écho aussi de ça.
0: Parce que vous redécouvrez la ville. Vous l'avez connue.
2: Oui, il y a 30 ans.
0: Vous la redécouvrez et elle a beaucoup changé en 30 ans.
2: Oui, mais je retrouve vraiment l'âme des Brestois, des Brestoises. Et le caractère de la ville est là, toujours. Hein. Mais en effet, c'est beaucoup plus dynamique aussi. Hein. Il y a plein de choses qui se sont ouvertes.
1: Une belle structure, quand même, oui. Je pense, à la Carène.
2: Le Macorland, moi j'allais au cinéma à l'époque, au Macorland. Donc,
0: Oui. Maintenant, on va voir des spectacles.
1: La danse.
0: Au Macorland, avec des liens.
2: La maison du théâtre n'existait pas. Il y a 30 ans, j'ai inauguré la fac de lettres. J'étais là à l'inauguration de la fac de lettres. Donc,
0: ça fait déjà un certain temps. Anne-Gaëlle ?
3: Oui, justement, Anne, je voulais savoir avec le fait qu'il y ait un café installé maintenant, un espace de restauration dans le quartz, est-ce que dans cette volonté justement de faire du quartz un lieu protéiforme, est-ce qu'un vrai lieu de vie, est-ce que justement c'est cette continuité, est-ce que ça va être développé, est-ce qu'il y aura d'autres choses qu'on pourra retrouver dans ce lieu ?
2: Oui, c'est l'idée, ça fait passer un des axes du projet aussi, de mettre en vie ce nouvel espace. À la fois ce grand hall et ce bar. Donc là, on entame un nouveau partenariat avec les Enracinés pour cette saison, dans cette optique aussi de tester des choses. C'est une saison où on va tester. Donc on va, par exemple, accueillir prochainement des gens qui vont se réunir régulièrement pour travailler, des auteurs, autrices, tout ça. Peut-être qu'ils donneront par moment des lectures aussi au public. On va essayer qu'il y ait quelques rendez-vous aussi, comme ça, gratuits, dans ces espaces. On pourra y venir au quartz, si on veut, juste pour ces moments-là, aussi.
1: C'est aussi emmener du public, commencer à sensibiliser, à amener des gens qui seraient
2: pousser
1: plus
2: la
1: à l'aise
2: porte. Pousser
1: dans
2: la première
1: bar,
2: porte.
1: Qui peut-être prendront un ticket par la suite.
2: C'est ça, puis de faire des liens avec ce qui se passe dans la salle, aussi. Après, on a quelques problèmes d'acoustique à régler, quand même, dans le hall, pour que, moi, j'aimerais beaucoup y faire quelques petits concerts entre midi et deux, des choses comme ça, mais... Là, pour l'instant, l'acoustique, et rien que même une rencontre avec quelqu'un, c'est compliqué. Dès que quelqu'un rentre dans le quartz, en fait, ça se diffuse partout. Là, la semaine prochaine, on est en train de faire une étude acoustique du hall pour regarder comment on peut un peu améliorer les choses.
0: Pour ouvrir le théâtre sur la ville, alors la programmation, vous disiez, ça y est, c'est parti, les abonnements, les spectacles, ça a démarré. Ce n'est pas une saison que vous avez programmée, c'est votre prédécesseur avec l'équipe du Quartz qui a fait la programmation, mais on imagine quand même que, il y a peut-être des coups de cœur ou des projets que vous avez envie de défendre.
2: Oui, il y en a plein, il y a des choses que j'ai accueillies, déjà, puis il y a des choses que j'ai produites même, je pense justement... avec la coopérative dont on parlait tout à l'heure. Donc, ça viendra... alors, évidemment, je crois que c'est en mars, le carnaval de Venise, en mars, de Cléda et Petit-Pierre, donc en Campra, avec une jeune chef, Camille Delaforge, qui est aujourd'hui très, très prometteuse. Elle était associée au Festival d'Aix, l'a associée, mais nous, on était partis avec elle bien avant. Donc, on a eu... c'est vraiment une jeune femme très, très talentueuse. Et un de mes coups de cœur de... pas cet Avignon, mais celui d'avant, Exit Above, d'Anne-Thérèse de Kersmaker. Voilà, je trouvais que ce spectacle donnait tellement d'espoir à la jeunesse, une belle confiance dans l'avenir, ce blues et cette musique qui accompagnent aussi nos vies, nos histoires de vie, amènent quelque chose et les interprètent. C'est vraiment un très beau spectacle à partager, à venir en famille, à partager.
0: C'est important de donner de l'espoir au travers des spectacles que l'on propose.
2: J'ai envie de m'adresser à la jeunesse aussi. En fait, je crois aux tranches générationnelles. On parle beaucoup de transgenre et tout, mais aussi transgénérationnelles. Un théâtre, ça doit aussi... alors moi, ce n'est pas former le public de demain, c'est déjà celui d'aujourd'hui. Accueillir celui d'aujourd'hui, la jeunesse d'aujourd'hui, avec ses questions et tout ça. Donc, qui trouve aussi un écho dans ce qu'on va programmer. Ça nécessite, nous, dans la programmation, d'y être attentifs, en tout cas, et d'avoir des propositions qui leur parlent aussi. Peut-être elles parleront peut-être un peu moins à certains d'autres publics.
0: Mais c'est la diversité aussi.
2: C'est ça, c'est la diversité. Et la chance, il y a quand même un nombre de propositions importantes au quartz. Donc on peut s'adresser aussi à tout le monde.
0: On ne va pas voir tous les spectacles. C'est impossible.
1: Non, mais par contre, je voyais là en feuilletant, plutôt vomir que faillir. On est vraiment sur un spectacle pour les ados, sur ce qu'ils ressentent, ce qu'ils vivent. au hasard, j'avais pas tout vu. Et ça me paraît super important parce que c'est un public qui est un peu sur les écrans, qui est un peu sur un monde virtuel. Donc peut-être qu'ils vont venir avec les écoles, avec leur collège, leur lycée, mais peut-être en famille.
2: Moi, j'aime bien le côté famille aussi. Alors c'est important hein, qu'on fasse avec les écoles et tout ça, j'en remettrai absolument pas ça en question. Dans l'ouverture au public, justement, une petite parenthèse, dans l'accessibilité, l'idée aujourd'hui, c'est de faire des séances aussi en journée, qui ne s'adressent pas qu'à des scolaires, mais aussi à des publics à la retraite, ou alors des publics qui n'osent pas venir le soir, parce que pour des raisons personnelles, c'est compliqué et tout. Donc on va essayer de mixer les publics même en journée, donc soyez attentifs aussi, il y a des rendez-vous en journée. Avec des spectacles qui peuvent jouer, qui jouent, c'est les mêmes, qui jouent le soir et en journée.
1: 17h. Ouais.
2: Voilà, c'était une petite parenthèse. Mais oui, moi j'aime beaucoup l'aspect d'être en famille, parce que je trouve que le théâtre ou la danse, souvent ça fait débat derrière. On sort, on a envie d'en parler. Et...
1: D'où l'intérêt du bistrot après.
2: Oui, aussi, mais même à table. Après, oui, on oui, rentre oui. Et on a partagé ça avec ses enfants, grands ou petits. Ben, on n'est pas toujours d'accord sur ce qu'on a vu, on échange. Ça, c'est, je trouve ça précieux.
1: Après, là, sur la programmation, il y a beaucoup d'articles là, qui sont sortis dans la presse. Alors, le même groupe de presse, certes, hein, je parle de Télérama, Le Monde, etc. Mmh. Sur des grosses interrogations sur le travail des directeurs de scène nationale ou théâtre privé, qui, en fait, s'interrogent sur une culture un peu à deux vitesses, selon les territoires où on se trouve. À Paris, on pourrait avoir une certaine diversité des spectacles où on prend des risques de produire des choses avec des idées qui peuvent déranger, entre guillemets.
2: La censure, l'autocensure.
1: Voilà. Et donc, aujourd'hui, moi, là, quand je feuillette le programme du Quas, je me dis, il y a un parti pris qui est intéressant. Il y a des choses autour du public migrant, des ados. On est dans la vraie vie. Et il y a des théâtres qui sont beaucoup plus frileux aujourd'hui.
2: Ben, c'est un constat. Je crois que c'est la richesse et la mission du service public. Hein.
1: Tout à fait.
2: On est... Moi, je dirige le Quartz, c'est une maison de service public. Et j'y suis très attachée. Et donc, on parlait de la liberté artistique aussi, mais aussi, le public à Brest, il n'est pas moins intelligent que le public à Paris.
1: Tout à fait.
2: Hein, donc, et partout où je suis allée, en fait, je crois qu'il y a... Le spectacle, c'est aussi beaucoup, quand même, même si ce n'est pas que ça, la question de l'émotion, elle rassemble aussi les gens. Et ça, c'est accessible à tout le monde. Et puis j'ai envie aussi de faire un théâtre et de maintenir ça, qui parle de la société d'aujourd'hui. On parlait du récit tout à l'heure, en fait.
0: Sans tabou.
2: Ouais.
0: Sans tabou.
2: Bah oui.
0: Sans autocensure, sans censure. Ce qu'on voit malheureusement se dessiner dans un certain endroit.
1: Il n'y a pas que le divertissement pour tout le monde.
3: C'est une forme de résistance, comme tu disais, Anne.
2: Voilà, ça va être là où il va falloir résister, c'est sur les... Alors, on a de la chance à Brest, vraiment... un Quartz qui fonctionne bien, qui a un énorme soutien de la collectivité et de l'État, et qui, par le montage même de son activité, ou des frais qui sont importants, des frais d'énergie, aujourd'hui dans un bâtiment de 20 000 m², vous voyez ce que ça représente, sont mutualisés avec une activité congrès, donc c'est pas la culture qui porte tout non plus. Ça, c'est des montages, je trouve, pertinents pour demain, parce qu'aujourd'hui, les théâtres qui sont tout seuls dans des grands espaces, ils souffrent, et donc... Qu'est-ce qu'ils ont comme enjeu? Ils voient leurs dépenses artistiques diminuer, donc remplir la salle, donc prendre moins de risques, etc. etc. Moi, je fais confiance au public.
0: Je crois que ce sera le mot de la fin. Merci beaucoup.
1: Merci.
0: Merci infiniment, Anne Tanguy, d'être venue.
2: Merci à vous.
0: Au micro de Radio Neptune. Belle saison à vous et à toute l'équipe qui vous entoure, parce qu'elle est précieuse, cette équipe. Et elle est extrêmement... compétente et sur laquelle vous pouvez vous
2: appuyer. Ils m'ont réservé un très bel accueil et voilà, j'avoue que je suis très heureuse de tout le travail qui démarre, et très enthousiaste, très impliquée.
0: Merci à vous, Anne. Je suis sûre qu'on va se recroiser ici ou là. On se quitte avec Michel Jonas. Alors, c'est l'extrait de son dernier album qui s'appelle Soul, le plus funky des chanteurs français, j'ai envie de dire, ou le plus soul, je ne sais pas comment parler de Michel Jonas, tellement on l'adore, je crois. Il est venu au Quartz, il est venu souvent à Brest, la FM qui s'est spécialisée funky.

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0: Alors, Anne-Gaëlle, quelle est la question du mois?
2: Eh bien les amis, je vais vous parler d'une thématique de saison, si ça vous va. Parce que je ne sais pas si vous avez remarqué, mais nous ici à Brest, on est passé de l'automne d'un coup, et le tout sans passer par la case été. Et quand je dis d'un coup, c'est d'un coup. Hein. Du jour au lendemain, les feuilles étaient tombées, les pulls en laine sortis, et je me retrouvais avec ma sœur en train d'acheter du thé à la citrouille à la boutique ésotérique. Alors, c'est pas vraiment pour me déplaire, parce que moi, l'automne, c'est ma saison préférée. Je lui trouve une esthétique formidable avec ses couleurs chaudes et réconfortantes, orange, jaune, marron, rouge. On a envie de se laisser glisser délicatement vers l'hiver en célébrant Halloween et en faisant griller des châtaignes. M'est alors venue cette question. Qu'est-ce qui m'a poussée à ne plus pouvoir vivre sans ce thé à la citrouille qui m'a coûté un bras et que je bois tous les matins en me disant que je célèbre l'automne, alors que je sais très bien que quand il n'en restera plus qu'un pauvre sachet dans la boîte, c'est pas en plein été que j'aurais envie de l'ouvrir. Eh ben le marketing saisonnier, mes amis. Eh oui, le marketing saisonnier. Que celles et ceux qui veulent nous vendre des trucs savent employer avec brio. N'avez-vous pas remarqué que depuis quelques semaines, nos réseaux sociaux se remplissent d'inspiration automnale et on se redécouvre comme chaque année une passion pour les chemises bûcherons? Alors, je me suis personnellement rendu compte de ce phénomène quand un ami m'a suggéré d'écrire de la littérature de saison. Déjà très répandue aux États-Unis et outre-Manche, c'est un véritable phénomène chez les jeunes booktubeuses et booktokeuses, qui semblent changer l'entièreté de leur bibliothèque quatre fois par an. Il est vrai qu'en hiver, on a plutôt envie de se lire une bonne histoire de Noël, mais du coup, le reste des livres qui se passent en plein été, par exemple, on les stocke où en attendant? Bon, en tout cas, j'ai pas trouvé l'idée inintéressante, car je prends moi-même plaisir à écrire en automne une histoire qui se passe l'automne, et j'aurais plus de mal à lire une romance d'été torride sous un plaid au coin du feu. Quoiqu'avec la hausse du prix du gaz, on fait ce qu'on peut pour se réchauffer. Pour nous ancrer dans une saison, nous semblons avoir besoin de la célébrer, à l'instar de nos anciens qui fêtaient les changements de saison, non pas en achetant en ligne un pull orange tricoté par une véritable grand-mère du Gers, mais lors de fêtes correspondant aux équinoxes et aux solstices, en remplissant leur maison de végétation de saison et en allant se balader en nature pour amener de quoi se cuisiner des petits festins. Alors, je dis pas que c'était mieux avant, mais si nous voulons nous inspirer un peu de leur manière de faire, j'ai quelques petites idées que j'aimerais vous partager ici. Tout d'abord, mention spéciale aux compotes qu'on embrasse et à la pumpkin purée. Est-ce que vous savez ce que c'est?
3: Non,
2: c'est Daniel, Isa.
3: On veut goûter.
2: Alors, la pumpkin purée, ça nous vient des Américains. Et en fait, c'est n'importe quelle courge, coupée, cuite, réduite en purée et bien mixée. Et après, ça sert dans toutes sortes de préparations sucrées ou salées. Donc allez faire un tour sur Internet, vous trouverez plein d'inspirations et c'est délicieux. Ensuite, je vous recommande chaudement les bottes imperméables et les paniers en osier. Parce que pour aller à la cueillette aux champignons, c'est le pied. Et que je me suis d'ailleurs découvert une passion pour la pratique. Donc le sujet fâche, hein, n'est-ce pas, quand on parle autour de nous, rapport à l'omerta sur le sujet. Mais j'en appelle justement à nos auditeurs et auditrices. Je fais un recensement des bons coins à champignons pour le compte du département. N'hésitez pas à m'écrire à la radio. Promis, je serai une tombe. Et puis, mon dernier petit coup de cœur, un livre bien sûr, et un livre jeunesse, pour lequel j'ai absolument fondu d'amour. Il s'agit d'Un automne avec Monsieur Henri, de Fanny Ducassé aux éditions Seuil Jeunesse. C'est beau, c'est doux, les couleurs sont magnifiques. C'est l'histoire d'un blaireau qui a un point commun avec moi, puisque l'automne est sa saison préférée. Alors je vous en dis pas trop, car il faut vraiment aller voir ce livre, d'autant qu'il y a dedans 6 recettes illustrées, et ça, on adore. Et les recettes sont accessibles et donnent trop envie. Soupe à l'oignon, tarte aux champignons ou encore purée, poire panée. Que demander de plus? Alors vous aussi, comme Monsieur Henri et moi, prenez le temps de ralentir en cette magnifique saison de mutation qu'est l'automne. Cuisinez-vous des petits plats réconfortants. Prenez soin de vous, baladez-vous en forêt si vous le pouvez. Et surtout, surtout, n'achetez pas le thé à la citrouille de la boutique ésotérique parce qu'en vrai, c'est dégueulasse. Merci les amis. Et comme c'est une chanson de saison, eh bien j'avais envie de vous faire écouter Autumn Comes de David Gornberg et de Marie-Lou. C'est parti.

0: voilà, c'est terminé pour aujourd'hui. Merci Isabelle.
1: De rien, à bientôt.
0: Bah oui, à très très bientôt. Merci Anne-Gaëlle, on va manger de la purée.
2: Ouais, un plaisir comme toujours.
0: Et boire du thé à la citrouille.
2: Ouais, je ne conseille pas.
1: Sans modération.
0: Et merci à Anne Tanguy qui nous avait rejoint, directrice du Quartz, pour parler de ses projets. Et Jean-Louis, évidemment, toujours à la réalisation de Kaléidoscope. Bonne soirée et Kenavo. Alors, on se quitte avec un nouvel extrait de l'album Piano Voix, toujours avec Arthur Théboul et Baptiste Trottignon. Une reprise d'une chanson de John Lennon, Jealous Guy.

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1: Charles Quéclin était très lié avec un écrivain aujourd'hui malheureusement oublié lui aussi, et qui, en plus de son œuvre littéraire de très haute tenue, était un musicologue de grande valeur, Romain Rolland. Comme Quéclin, et comme un autre de leurs amis communs d'ailleurs, Stefan Zweig, Romain Rolland avait un sens aigu de la liberté. Il déclarait, propos qui auraient pu être tenus par Quéclin lui-même, « Le trait essentiel qui domine ma vie, c'est à savoir la passion de la liberté. » C'était donc dans la nature des choses que les deux hommes collaborent et en 1936, ils s'associèrent pour le final du second acte de 14 juillet. Et par ailleurs, le poème symphonique « Le buisson ardent » fut directement inspiré par le roman de Romain Rolland, « Jean-Christophe ». Cette exigence de liberté explique le paradoxe de l'homme Quéclin. Lui, le grand bourgeois, issu d'une famille très aisée, ayant eu l'éducation correspondante à sa classe sociale, était politiquement d'extrême gauche, militant communiste et se comportant selon ses idées. Il trouvait, disait-il, la société bien mal organisée et le progrès bien lent. Le peuple, écrivait-il encore, a droit à la vraie musique. La grande musique a toujours jailli spontanément de l'âme populaire. Nombre de ses œuvres reflètent cet engagement. Il écrivit plusieurs pièces pour orchestre d'harmonie et à destination de fêtes populaires. Je, La Victoire, chorale pour une fête en plein air, prélude à une cérémonie populaire.

lui aussi très engagé, c'est Louis Koechlin qui lui succéda à la présidence de la Fédération musicale populaire. Il fut également président de la commission musicale de l'association France-URSS et, en hommage au soutien qu'il apporta aux musiciens amateurs, une association fut créée, ouverte aux seuls musiciens non professionnels et appelée Ensemble Instrumental Charles Koechlin. Enfin, et pour clore ce paragraphe consacré à l'engagement politique de Charles Koechlin, il convient de signaler qu'il refusa la Légion d'honneur, ne voulant rien accepter d'un gouvernement dont il entendait rester libre. Cet amour de la liberté ne se retrouve pas uniquement dans son engagement public. On l'observe également dans ce qu'il a appelé son culte pour la mer, la montagne, les animaux, les arbres, la nature tout entière. Koechlin était peu enclin à s'épancher sur sa vie privée. C'est son fils Yves qui nous révèle que il n'était pas mondain, il aimait peu la ville et passait plusieurs mois par an à Villers-sur-Mer dans un chalet qu'il tenait de ses parents. Il y composait, mais consacrait aussi une bonne partie de son temps à soigner les arbres de son jardin que les voisins appelaient la forêt vierge, parce qu'il aimait laisser pousser les arbres comme bon leur semblait. Dans ce chalet de bois que sa mère avait fait construire sur les hauteurs de Villers, il s'était aménagé un cabinet de travail où il avait installé ses souvenirs provenant de ses voyages. Une rue pentue, qui porte aujourd'hui son nom, descendait à travers les rochers jusqu'à un emplacement isolé de la plage où, par tous les temps, il se baignait à une époque où les bains de mer n'étaient pas encore la norme. Koechlin avait en effet un besoin impérieux de contact avec la nature. Son attachement était véritablement actif et pas uniquement contemplatif. Je disais tout à l'heure qu'il avait disposé dans son cabinet de travail des objets souvenirs de ses voyages, car Koechlin aimait les voyages et les découvertes. Son fils Yves nous rapporte encore que il prenait son sac à dos et visitait les pays qui lui plaisaient le plus, l'Espagne, l'Afrique du Nord, la Turquie et surtout la Grèce. Il avait aussi une attirance particulière pour la montagne, qu'il parcourait longuement, en solitaire, et où il se lançait dans des escalades difficiles, notamment dans les massifs de Chamonix et de Loisans. Cet amour de la nature a été source d'inspiration pour nombre de ses œuvres. Des poèmes symphoniques comme « La forêt », écrit entre 1904 et 1907, le triptyque « Le printemps, l'hiver, l'été », composé en 1912, le ballet « La forêt païenne » de 1920, l'hymne au soleil ou encore « Paysages et marines » pour piano. Mais son œuvre la plus représentative en ce domaine est certainement le « Livre de la jungle », vaste suite symphonique avec chœurs et solistes, commencé en 1899 avec la berceuse Fock et achevé en 1939 avec les bandards Log. Entre les deux, on trouve « Chanson de nuit dans la jungle » 1899, « Le chant de Kala Nag » 1899 également, « La course de printemps » 1925, les poèmes symphoniques « La méditation de Purum Bhagat » 1936 et « La loi de la jungle » 1939. Ces pièces peuvent certes être jouées individuellement, mais il y a aussi des exécutions intégrales de cette gigantesque fresque consacrée au livre de la jungle. Malheureusement, pas en France, mais régulièrement en Allemagne, quoique la première de cette intégrale le fût en Belgique, à Bruxelles et en 1946. Koechlin s'est aussi beaucoup intéressé à l'astronomie. Il éprouvait une véritable fascination pour la voûte étoilée
et il est révélateur que sa première

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1: Alors, nous avons vu que Jean Crasse était attaqué, si je puis dire, à un opéra. C'est à ce moment-là, donc le 28 décembre, qu'est donné l'opéra comique à son Polyphème. C'est un succès. Le public est conquis et la critique applaudit, nous dit Frédéric Jacquin, et ajoute ce témoignage. Un souffle ardent et jeune circule d'un bout à l'autre de la partition où l'humanité profonde, déchirante parfois, qui anime les héros de la légende, se trouve étroitement mêlée, par la grâce de la musique, au paysage lumineux de Sicile, rythmé au bercement onduleux des futaies, au murmure des fontaines, accordé à l'orgue panique majestueux de la mer omniprésente. Polyphème demeure un chef-d'œuvre absolu et un sommet de l'art lyrique, nous dit encore Michel Fleury. Admis comme auditeur au Centre des hautes études navales pendant le premier trimestre de 1923, il bénéficie ensuite d'un long congé. Il en profite pour faire paraître un recueil Fontaine sur 5 poèmes de Lucien Jacques et un chant et piano et chant et orchestre. C'est encore le thème de l'eau qui habite en permanence sa vie et lui fait développer une sensibilité extrême. Cette mélodie est un grand succès. Un critique l'a définie comme l'une des productions les plus parfaites de notre art lyrique moderne. Il est maintenant, depuis le 1er septembre 1923, affecté au secrétariat général du Conseil de la Défense nationale, toujours à Paris. Et le 13 mai 1924, il est promu capitaine de vaisseau. C'est à ce moment-là le plus jeune officier de ce grade à 44 ans. Du 13 mai 1924 au 1er août 1925, il voyage en Afrique du Nord avec le général de Sérigny, chargé de la défense en cas de guerre. Cette période est également productive sur le plan musical. Outre la reprise de Polyphème en mai 1924, il publie un nouveau chant et piano, Robayat, sur un poème d'Omar Khayyam, son prélude et danse pour petit orchestre et quatuor de saxophone reste inédit. Mais en 1925, nouvelle publication avec l'hymne en l'honneur d'une sainte, voix et orgue, ainsi qu'un chœur dans la montagne pour quatre voix d'hommes sans accompagnement. Sans attendre les hommages posthumes qui abonderont, je crois édifiant de citer ici La Bretagne touristique, qui est une revue mensuelle, numéro 40, du 15 août 1924, et dans un article sur Jean Crasse. Compositeur et marin, on dit qu'il fait honneur à la marine française et à la Bretagne. La musique ne l'empêche pas d'accomplir tout son devoir. Il fut à maintes reprises cité à l'ordre du jour pour avoir brillamment participé à de multiples opérations. Le marin, compositeur, est enfin un mathématicien remarquable, professeur d'architecture sur le Borda. Ses cours furent des plus appréciés. Et on trouve, en août 1925, on le retrouve à Lorient, où il suit les travaux d'achèvement du croiseur La Motte-Piquet, dont il prend le commandement le 1er août 1926 jusqu'au 28 janvier 1927. Il effectue une croisière en Afrique occidentale. Sa production musicale est pendant cette période assez abondante. 1925, deux impromptus pour harpe. À noter que ces impromptus ont été joués à l'église de Saint-Marc de Brest le 22 mai 2008 par une harpiste renommée, Claire Galloplas. Elle est actuellement, nous l'avons vu, directrice artistique de l'association Jean Crasse qu'elle a créée en 2008 et que j'ai eu l'honneur de rencontrer à Brest. Autre publication de Jean Crasse en 1926, trio à cordes, airs variés pour violon et piano. En 1927, c'est une suite en duo pour harpe et flûte ou violon et piano. Il puis vient Habanera pour violon et piano et enfin Journal de bord qui est une véritable symphonie. À propos de cette suite symphonique, Michel Fleury, critique musical, déclare « Les impressions sensorielles cèdent le pas à un sentiment de ferveur intense, culminant dans les extases du mouvement lent. Le panthéisme mystique de la mer laisse ici place à un acte de foi religieux, d'une rare élévation, avant que le final ne salue notre retour vers le royaume des humains. » Les trois mouvements de cette symphonie portent des noms qui ne laissent aucun doute sur leur caractère maritime. Le premier, quart de 8 à minuit, houle au large, ciel couvert, se dégageant au coucher du soleil. Le deuxième, quart de minuit à 4, très beau temps, très belle mer, rien de particulier, clair de lune. Et le troisième, quart de 4 à 8, la terre en vue, droit devant. Lorsqu'il compose cette musique, il est commandant du cuirassé Provence à Toulon depuis le 28 janvier 1927 et elle restera jusqu'au 14 octobre 1929. Ses croisières le mèneront d'abord en Espagne, où il recevra le grand compositeur Manuel de Falla, qui dédicacera le journal du bord, du cuirassé. Puis ce sera l'Afrique et de nombreuses sorties en Méditerranée. Il dispose à bord de ce navire un appartement plus grand qu'à l'habitude, ce qui lui permet d'embarquer un grand piano demi-queue. C'est une période également riche en publications. 1927, quintette pour flûte, harpe, violon et alto et violoncelle, ou piano et quatuor à cordes. Évocation pour violon et piano, la flûte de Pan sur un poème de Lucien Jacques, vocalise, étude, chant et piano, Noël sur un poème de Chancerelle, chant et piano, et en 1929, soir sur la mer, chant et piano. Après un congé de fin d'embarquement sur la Provence, il rejoint Paris à l'état-major général des recherches scientifiques comme chef de service. Il y demeura jusqu'au 25 janvier 1931. Pendant ce séjour à Paris, il compose encore Églogue pour violon et piano, Légende pour violoncelle et orchestre, réduit avec piano et un concerto pour deux pianos et orchestre. Le 1er mai 1931, il est promu contre-amiral et le 27 juillet, il rejoint Brest où il est nommé major général commandant le port de Brest. Il ne sait pas que ce retour au point de départ sera sa fin. En 1932, il compose trois chansons bretonnes sur ses propres paroles, dessins et musique. Ces chansons intitulées « La rencontre », « L'aveu », « La mort » sont-elles guidées par le pressentiment de sa mort ? On ne le saura jamais, nous dit Frédéric Jacquin. L'auteur déclare notamment « Je ne veux rien que le trépas, mais pensait-il à lui ?» Cependant, cette même année 1932 verra encore du compositeur Le Chevalier étranger, chant et piano, qui restera inédit, puis des extraits du Roi Ludovic, ceux du Pays Franc et chansons du Barde. En septembre 1932, il est admis à l'hôpital maritime de Brest et en trois jours. Il est emporté par une maladie foudroyante. Le 14 septembre 1932, il avait 53 ans, c'est-à-dire l'âge à peu près de son père lors de son décès en 1989. C'est un ouragan qui s'abat sur sa famille et une consternation pour tout son entourage et pour la ville de Brest où il était parfaitement connu. Dès le lendemain, la presse locale, la Dépêche de Brest, annonce la mort de l'amiral Jean Crasse, major général du port de Brest. Nous apprenons avec regret la mort du contre-amiral Jean Crasse, major général du port de Brest. L'amiral Crasse, qui était en traitement à l'hôpital maritime depuis quelques jours, a succombé hier soir à 17h, entouré de sa famille et de la sympathie unanime de tous ceux qu'il connaissait. Après un rappel de sa carrière, il poursuit « Nous prions la famille de l'amiral Crasse, si douloureusement frappée, de vouloir bien agréer nos sincères condoléances. Le pavillon des bâtiments amarrés dans l'arsenal et ceux de l'établissement maritime ont été mis en berne en signe de deuil. » Le lendemain, dans le même journal, un article de Jacques Sincère parlera du compositeur Jean Crasse. « Avec la marine nationale, avec tout Brest, le monde musical s'attristera en apprenant la mort soudaine du compositeur Jean Crasse en pleine maturité de son talent. » Et le 18 septembre 1932, en première page de la Dépêche, nous pouvons voir une photo des obsèques avec en tête le vice-amiral Dubois, préfet maritime, et M. Fabiani, sous-préfet de Brest. Voilà, nous verrons la suite la prochaine fois.

0: Bonjour, vous êtes sur Radio Neptune et nous avons le plaisir aujourd'hui d'accueillir Sylvain Rifflet, en fait de le retrouver. Il y a quelques mois, il était à l'antenne de Radio Neptune. Sylvain Rifflet, bonjour.
1: Bonjour.
0: On va commencer par parler de cinéma et en particulier du projet assez hors du commun, je dirais même assez rare, que vous allez proposer le 12 février au Théâtre de Cornouailles autour d'un cinéaste assez exceptionnel qui s'appelle Todd Browning, qui a fait des films de Dracula, qui est beaucoup connu pour la monstrueuse parade Freaks. Et là, vous proposez quelque chose de beaucoup plus rare, en fait, ce film qui s'appelle L'Inconnu et qui, d'une certaine façon, mérite bien son nom.
1: Ouais, absolument. L'Inconnu, c'est une sorte de pré-Freaks. C'est comme ça que les historiens du cinéma le définissent, dans la mesure où c'est un film muet, en noir et blanc, ce qui n'est pas le cas de Freaks, qui est un film parlant. Et on dit que c'est un pré-Freaks parce qu'en fait, c'est aussi un film comme Freaks qui se passe dans le monde du cirque, qui est une sorte de polar très noir, mais qui va aussi chercher un peu dans le fantastique.
0: Vous évoquiez justement le cinéma muet, hein, c'est très très important. On est en 1927. Ouais. 1927, absolument. C'est l'année de la sortie du Chanteur de jazz avec Al Jolson, qui dans l'histoire du cinéma est un des premiers films parlant officiel. Ouais. Et du coup, là, c'est intéressant parce qu'il n'y a pas de musique en fait à avoir été écrite pour ce film. Donc, vous allez proposer quelque chose autour de cette atmosphère. Alors, peut-être, Sylvain Rifflet, on peut commencer par dire juste un petit mot de l'histoire, hein. Vous évoquiez l'univers du cirque.
1: Alors, l'histoire, il faut faire attention à ce qu'on dit parce qu'il ne faut pas trop en raconter, sinon ça n'a pas trop d'intérêt. Ce qu'on peut dire, c'est que c'est l'histoire d'un lanceur de couteaux dans un cirque qui est un lanceur de couteaux sans bras, qui est quand même déjà étonnant, qui fait donc tout avec ses pieds. Ce lanceur de couteaux sans bras est fou amoureux de la femme sur laquelle il lance les couteaux, qui est la très belle Joan Crawford. Et d'ailleurs, lui, c'est Lon Chaney, qui est un des grands acteurs fétiches.
0: De l'époque, hein, c'est la fin de sa carrière et c'est le début de carrière de Joan Crawford.
1: Ouais. Ça part de cette histoire d'amour, le personnage de la comédienne qui joue Nanon, sur qui l'acteur principal lance les couteaux sans ses bras. Cette femme souffre d'une phobie, qui est la phobie des bras des hommes.
0: Des mains, effectivement, voilà. Des bras et des mains.
1: Bah, des mains et des bras, enfin voilà. Il y a tout un truc comme ça avec les mains qui tripotent.
0: Quel sujet, hein.
1: Évidemment, bah, clairement. Et cette phobie l'empêche de vivre pleinement son amour à elle avec le troisième personnage qui a le magnifique nom de Malabar.

0: Sylvain Riflet, est-ce que vous pouvez nous dire si c'est le musicien ou le cinéphile ou l'amateur de cinéma qui l'a emporté dans le choix de ce projet ?
1: Alors non, en fait, c'est une histoire assez ancienne. Quand j'ai fait la musique du film de Rabah Meurzaïmèche, Dernier Maquis, en 2008-2009, je ne sais plus exactement, dans les gens avec qui on travaillait sur ce projet, il y a quelqu'un qui m'a dit « Ah, mais il faudrait que tu vois ce film de Todd Browning, L'Inconnu, ça. » Et donc, à l'époque, j'avais vu ce film dans la version qui existait jusqu'à il y a peu de temps, à savoir la version de 45 minutes. J'avais proposé à mes camarades de jeu de l'époque de faire un ciné-concert sur ce film-là, et je ne sais pas, ils avaient trouvé ça trop glauque, ou je ne sais pas, ils n'avaient pas été emballés. Donc, on avait laissé tomber. Et puis là, ces dernières années, j'avais vraiment envie de mettre un peu mes rapports avec le cinéma dans un projet comme ça.
0: Vous avez trouvé, là, hein, il faut le préciser, hein, un document assez hors du commun, parce que c'est un film, on peut le chercher sur Internet, on ne le trouvera pas. C'est vraiment une copie exceptionnelle, restaurée, que vous avez dénichée.
1: Exactement. C'est-à-dire qu'en fait, au moment où je me suis penché sur ce sujet-là, je me suis rendu compte que n'était pas distribué en France ni en Europe d'ailleurs, une version restaurée de ce film. Ce film à l'origine dure 1h09, quelque chose comme ça, avec les génériques et tout ça. En fait, le George Eastman Museum, qui est une fondation aux États-Unis, a restauré une version du film qui est quasiment complète, qui dure 1h07, qui est très très proche de l'original, quoi. Il manque presque rien.

0: comment on aborde un projet comme celui-là? C'est-à-dire, j'imagine qu'il faut à la fois avoir un peu de billes, un peu de biscuits pour la traversée de cette heure de film et d'image. Et en même temps, l'idée, c'est aussi de garder un maximum de fraîcheur pour le moment. Je suppose que vous êtes dans cet équilibre-là.
1: Enfin, pour moi, ce film, c'est un chef-d'œuvre, quoi. Donc, il n'était pas question de faire un truc où c'était... un peu mi-figue mi-raisin, moitié improvisé, moitié je sais pas quoi. Non, je voulais un truc...
0: créer un événement autour, quoi.
1: J'avais en tout cas l'ambition que le travail de composition soit à la hauteur du travail du réalisateur dans ce film qui, pour moi, est un truc fou, quoi. En plus du travail des comédiens, en plus de tout ça, en plus de la scéno, en plus de l'histoire, de tout qui est dingue. Je trouve que la dramaturgie de ce film... vraiment, le travail du réalisateur est incroyable. Donc, je pouvais pas... Enfin, pour moi, c'était un truc qu'il fallait... Donc, j'ai quand même passé 18 mois à écrire la musique. Donc, ça m'a pris vraiment du temps. Je me suis dit que la seule solution pour être vraiment proche du texte, quoi, enfin, du film, pour être proche du sujet, c'était de le découper en scène et puis de me re-raconter l'histoire. Comme on raconte une histoire, quoi. Comme on se raconte un livre, comme on se raconte...
0: Je crois que c'est plusieurs dizaines de séquences, en fait, que vous avez écrites. Hein.
1: 50. Une cinquantaine.
0: Ouais, d'accord. Voilà.
1: Et après, vraiment d'essayer de comprendre comment je pouvais faire de la musique un personnage, quoi, qu'elle soit quelque chose qui vienne souligner l'histoire sans être emphatique, quoi, mais en tout cas en étant dans un truc qui soit vraiment au plus proche de l'histoire, quoi. Je pour moi, c'était pas possible qu'il y ait un moment où il y a un contresens, quoi. C'est très varié, quoi, presque kitsch. Y compris dans ce que j'ai écrit.
0: Vous dites, Sylvain Riflet, on a évoqué la musique. Excusez-moi, je vous ai coupé, mais vous dites qu'il y a trois éléments qui sont très, très importants. Il y a évidemment le film, et vous venez d'en parler avec beaucoup d'enthousiasme, et ça donne envie. Votre musique, et aussi le dispositif scénique. Est-ce que vous pouvez nous l'expliciter un petit peu? Qu'y a-t-il sur scène, et que va-t-il se passer, sans dévoiler évidemment la surprise que l'on réserve aux spectateurs?
1: Je ne suis pas un grand fan de ciné-concert, j'en ai fait pas mal, et le côté où l'orchestre, la musique, tout ça s'efface au profit d'un film, je trouve ça très daté, en fait. Je trouve que pour le coup, ça renvoie à une façon de faire dans les années, justement, dans les années 20-30, où on mettait un pianiste qui avait même pas vu le film, et puis il jouait de la musique parce qu'il fallait mettre du son avec le truc. Moi, c'est la même chose que ma conception de la musique quand je fais des musiques de film, c'est de pas être une espèce de tapis en fond de...
0: Oui, c'est salle, ça fait pas tapisserie.
1: Enfin, ça m'intéresse pas, en fait. Ce qui m'intéresse, c'est que la musique amène vraiment sa part à l'édifice, enfin, serve à quelque chose, quoi. Donc, du coup, je me suis dit que j'allais faire un spectacle et non pas un ciné-concert. Donc, je me suis dit que j'allais mettre l'orchestre au milieu. Et l'idée suivante que j'ai eue, c'est que je me suis dit que je trouvais ça assez génial d'avoir un bruiteur de cinéma au plateau. Donc, en fait, il y a un bruiteur de cinéma au plateau qui bruite le film, qui amène vraiment quelque chose d'à la fois... très concret, très matériel, et en même temps, c'est hyper poétique. Il y a plein d'endroits où il bruit des trucs, et c'est assez magique, quoi.
0: Et c'est Gilles Marsalet, hein, d'ailleurs, on le cite.
1: Gilles Marsalet. Oui, Gilles, c'est un... En fait, il y a une grande tradition de bruitage dans le cinéma français, qui va pas disparaître avec l'IA, parce que c'est compliqué, et qu'ils sont capables de faire des choses que l'IA, probablement, en tout cas pas tout de suite, ne sera pas capable de faire de sitôt. Gilles, c'est un des grands bruiteurs français aujourd'hui, quoi. Gilles, il dit qu'il faut 20 ans pour être un bon bruiteur et après, on peut bosser bien pendant 20 ans. Je pense qu'il est pile au fond. Voilà. Et il est incroyable. C'est assez magique, quoi. Et puis après, on a un orchestre, comme j'aime bien les faire, avec des gens d'horizons divers, alto, violoncelle, contrebasse, une sorte de trio de musiciens qui sont musiciennes, qui sont à la fois très bons musiciens, techniciens, interprètes et des très bons improvisateurs. Et qui sont Maël Desbrosses, Bruno Ducré et Étienne Renard. Mon compagnon de longue date, Benjamin Flamand, qui est un percussionniste incroyable et qui a une espèce d'installation là, qui amène toujours un peu d'étrange dans les projets, donc ce qui marche très bien avec ça. Johan Mustalo, avec qui je joue beaucoup ces dernières années, qui est
0: un trompettiste. Hein, ouais.
1: Et puis Bettina Kik, qui est la claviériste qui joue des synthés modulaires dans mon trio We Want Stars.
0: Plus la lumière et le son.
1: On a un super duo lumière-son, et c'était important parce que à la fois il y a un gros bazar au plateau qu'il faut faire entendre et qu'on comprenne que ça c'est des bruits, ça c'est de la musique, des fois ça se mélange, enfin voilà, il y a Céline Granger qui fait vraiment un boulot remarquable. Et puis pour la lumière, c'était pas facile parce qu'il faut faire il faut que le film existe, il faut pas que le plateau perturbe le film, faut quand même, moi j'avais envie qu'on voit quand même ce qui se passe au plateau. Mais au début, plusieurs personnes m'ont dit que les 10 premières minutes, en plus le film part un peu dans tous les sens au début on est un peu qu'est-ce qu'on regarde, comment voilà, il y a un truc. Mais j'aime bien aussi cette espèce de fourmillement là qui se passe au début du film, qui est un peu comme ça aussi, parce que les gens rentrent dans le cirque, enfin bon, bref, c'est...

0: Il y a quelque chose du funambule là dans ce travail, hein, je pense, sur le moment, et en même temps très, très écrit. Hein, on a une corde solide avec la musique, hein, que vous avez mis longtemps à concevoir.
1: En tout cas, c'était un gros travail, c'était un gros projet fait en partenariat avec plusieurs théâtres, dont le théâtre de Cornouailles, où je suis artiste associé depuis un moment. Et sans ce partenariat et celui de quelques autres endroits, j'aurais pas pu faire un truc aussi ambitieux.
0: Sylvain Riflet, vous l'avez...
1: Je crois qu'on l'a déjà joué deux fois, là, deux fois, et a priori, ça marche.
0: Ouais, les retours, j'imagine, tout le monde y retrouve son compte, à la fois ceux qui vous connaissent comme musicien, les gens qui sont passionnés de découverte de cinéma, quoi. C'est, j'imagine que vous mettez au diapason un peu différents publics.
1: Ben, j'ai l'impression que c'est pas mal, ouais. On a joué à l'Arsenal à Metz, là, et les gens étaient très contents. Non, mais le film est fou, hein. Le film est vraiment fou, faut quand même le dire. Le bruitage est super, enfin, d'avoir le bruitage au pied. Enfin, bon, voilà. Non, je crois que c'est chouette. Enfin, en tout cas, je suis assez heureux de, et on a une série de concerts, donc on arrivera à Quimper en l'ayant joué encore, je sais plus, deux ou trois fois avant. Donc, voilà.
0: Et on le répète, hein, c'est le 12 février. Est-ce que juste...
1: Je crois que c'est presque complet, hein. Je veux pas dire de bêtises.
0: Ouais, bah, ça m'étonne pas. Ça sera dans la grande salle, hein, je suppose.
1: Ouais, c'est bon. Ouais. Enfin, ouais. Je crois que, en plus, je suis allé à la présentation de saison, et vu que je commence à bien connaître mon sujet, en général, les gens, ils ont envie de voir le truc une fois que j'en ai parlé. Donc, du coup, ouais, voilà.
0: Est-ce que ça vous a éloigné, Sylvain Riflet, de votre musique habituelle? Et j'imagine que c'est ce que vous aimez aussi, une aventure un peu inédite.
1: C'est quand même, pour le coup, c'est vraiment de la musique pour l'image, quoi. C'est vraiment de la musique pour le cinéma, quoi. Donc là, c'est quand même autre chose. Il y a des espaces d'improvisation, la musique elle est vivante, elle est variée selon les concerts, tout ça, mais on est quand même dans un format contraint, quoi. Donc oui, ça... De toute façon, moi, j'aime bien travailler dans la contrainte. C'est toujours une solution pour moi de mettre un cadre et de dire, voilà, je vais faire un truc dans ce cadre-là. Quand c'est la page blanche, c'est l'angoisse. Il faut que je fasse un tableau Excel pour m'en sortir.
0: Un dernier mot pour les auditeurs de Radio Neptune. Sylvain Riflet, quel spectateur de cinéma êtes-vous? Qu'est-ce que vous aimez regarder? Et avez-vous des films fétiches?
1: C'est une bonne question. Je regarde pas mal de choses. J'ai pas particulièrement de films fétiches. J'avoue, je suis pas un grand. Je vais pas au cinéma deux fois par semaine. Je suis toujours très heureux quand la musique est importante dans les films. Et je suis allé voir Sirac là il y a peu de temps.
0: Ouais, où c'est la musique est essentielle et le film est assez rude, hein, d'ailleurs. Hein.
1: La musique est tellement forte qu'elle, pour moi, elle est puissante, quoi. Enfin, il y a un truc qui marche avec le film qui est magnifique, mais au même titre que il pourrait y avoir ça dans tout un tas de films de la nouvelle vague ou tout ça. Enfin, il y a plein d'autres exemples, hein, mais j'aime bien ça, en fait. Je suis très fatigué de la musique faite par des compositeurs de cinéma. Je suis content quand la musique est puissante et qu'elle amène vraiment quelque chose au film. Donc, j'ai vu ça dans Sirac, là. Mais l'inconnu a un peu ça, a cette chose très... très sombre, très voilà, mais qui est aussi presque un peu drôle. Enfin bon, bah, voilà.
0: Eh ben c'est ce qu'on retrouvera le 12 février. Merci Sylvain Riflet de nous avoir parlé de ce film, donc de Todd Browning, un film de 1927 présenté donc le 12 février sous forme d'un

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Merci. Manu Galvan. Jean-Jacques Milteau.

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0: Des bateaux et des hommes, Maxime Piollo, Corinne Schorp.
1: Marc-Louis-Marie Recune est né le 22 août 1911 à Plumeur, dans le Morbihan.
2: Fils de François, marin pêcheur, et de Marie Le Chrome. Marc naît le 22 août 1911. Il passe son enfance à Kernevel, en la Morplage. Il exerce la profession de marin-pêcheur avant de s'engager le 21 septembre 1931 à Lorient, dans la Marine nationale.

0: Il est affecté au 3e dépôt, puis à la direction du port de Lorient, quartier maître de manœuvre depuis le 1er avril 1933. Marc est affecté sur le contre-torpilleur Cassard le 1er juin 1933. Puis, le 1er février 1934, à la station navale, la Bidassoa.
1: Le 26 septembre 1936, il épouse Catherine Belchit. De leur union naissent Françoise, le 15 octobre 1937, et André, le 19 octobre 1938. Le 10 avril 1937, Marc rallie le cuirassé courbé et il disparaît le 28 mai 1940 lors du torpillage du paquebot Brazza par l'U-boat 37, alors qu'il rallie à son bord sa nouvelle affectation, Marine Dakar.
0: Coïncidence tragique. Son père, François, fut lui aussi victime, mais rescapé du torpillage par un U-boat de la canonnière surprise le 3 décembre 1916.

0: Un marin présent sur le bâtiment, victime aussi du naufrage, témoignera que Marc, excellent nageur, sauva 6 personnes avant de se noyer d'épuisement.
1: Il était second maître de réserve, son unité brasa, il a été décoré de la médaille militaire et est décédé le 28 mai 1940, porté disparu. Son décès est inscrit à la commune de l'Armor-Plage. Document portant